Monsieur le chef de gare de la tour de Carole. Vous étiez très pâle à 7 heures du matin.

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Je vais sur un nuage rose et un jour de ciel névrosé. Ses yeux volages firent des roses, pleurant des perles de rosée. Fleurs sauvages charmées par les proses dont elles furent un soir arrosées. Depuis cette soirée éternelle, elles sont condamnées à beauté surnaturelle. Elle est belle.

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